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1: Qui ça?
0: La chanson, bien sûr.
1: Ah, par quoi tu commences, tes paroles ou la musique? Comment tu fais? 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Est-ce que tu fais des tas de brouillons?
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1: Bien sûr.
0: Mais

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1: Quoi?
0: C'est une montagne ou une souris?
1: Qui ça, mon psy?
0: Mais non, la chanson, bien sûr.
1: Quand tu commences, la musique ou les paroles, comment tu fais pour que ça colle? Est-ce que tu laisses faire le hasard? 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
0: Oui, mais ça dépend.
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1: en fait
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1: Ah oui, ça se défend, hein.
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1: On a fait le tour, je pense. 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
0: Ah, on était au bout, là.
1: Ouais.

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instant précis de la conversation, l'homme qui se faisait passer pour le chef des chasseurs de son clan, je l'appelais d'ailleurs mon chasseur autant par jeu que par amitié, me raconte à peu près ceci. Étant donc parti à la chasse avec quelques-uns de ses frères de lait ou de sang, ayant naturellement pris la tête du groupe, le voilà qui avance d'un pas décidé à l'intérieur de la forêt, qu'il connaît aussi bien que s'il l'avait dessinée de ses propres mains. Nulle sorte de crainte dans son cœur, les bêtes et les arbres lui sont familiers comme il leur est familier. Donc l'homme me raconte qu'enfoncé dans une demi-obscurité, provoquée par des bouquets d'arbres gigantesques formant une arche au-dessus de sa tête, il aperçoit une bête de grosse taille, pas très loin devant lui. Lui seul la voyant, les autres derrière lui ne la voient pas. On abaisse ta cosy, me dit-il avec ses mains épaisses, qui voudrait me décrire une énorme chose, certainement poilue et probablement cornue à ce que j'en comprends. Je l'écoute avec intérêt, comme j'écoute mon chasseur chaque fois qu'il revient de voyage. La bête aussi, me dit-il. Soudain, fait une embardée, vire à droite, vire à gauche, comme si elle était devenue folle, et puit, s'enfonce dans une sorte de trou. Bien sûr, un trou proportionné à la taille de la bête aussi. Sinon, elle n'aurait pas pu s'y enfoncer comme elle le fit avec adresse. Mon chasseur, suivi d'assez loin par ses frères de lait ou de sang, n'hésite pas longtemps avant de suivre la bête aussi au fond de ce trou. La nuit y est totale, jusqu'au moment

yeux. Mon chasseur les entend cependant palabrer bruyamment, pas très loin de l'entrée du trou. Mais il n'a pas le temps de comprendre ce qu'ils se disent, que déjà quelque chose semble glisser sur lui d'une manière qu'il ne comprend pas. Toujours est-il qu'il se retrouve allongé tout d'un coup, non pas projeté, mais plutôt comme s'il avait roulé sur lui-même sans s'en rendre compte. Cela, il ne sait pas me l'expliquer. Et une fois qu'il se retrouve allongé à même le sol, il sent ce quelque chose finir de glisser sur son corps, lui cherchant en direction des deux yeux de tout à l'heure qu'il ne voit plus. Il pense à la Bestakosi, mais rien ne correspond à ce qu'il en avait vu de haut dehors. Massive, certainement poilue, probablement cornue, le contact de la chose qui a glissé au-dessus de lui, frôlé l'un de ses bras, glacial, ne correspond pas à la Bestakosi. Ce serait plutôt le contact d'un énorme serpent, mais de cela, mon chasseur n'est pas sûr. Il évoque la présence d'un boa, sans doute pour s'effrayer, autant que pour exciter ma curiosité. J'écoute le récit de mon chasseur avec attention. Je l'imagine allongé au fond de son trou, ne sachant ce qui vient de glisser sur lui quand il poursuit, m'expliquant que la même chose qui avait glissé sur son corps, comme si elle était revenue sur ses pas quelques minutes plus tard. Lui ne bougeant toujours pas, allongé sur le sol, interdit, ne pouvant appeler, toute espèce de cri s'arrêtant bien avant de sortir de sa bouche. La même chose aurait de nouveau glissé sur son corps en sens inverse, aussi glacial. Cela aurait duré quelques minutes encore, jusqu'au moment où mon chasseur aurait aperçu de nouveau la même paire d'yeux immobiles, semblant l'observer depuis une certaine hauteur. Parvenu à ce moment de son récit, mon chasseur laisse partir son regard loin de moi, s'arrête de parler, regarde gravement le ciel tomber devant nous. Son corps tremble. Soudain, il se laisse glisser sans violence contre le sol et me dit haletant : La revoilà, ne crains rien, ça ne dure que quelques minutes. Aussi interdit que moi, la plupart de ses frères de lait ou de sang me regardent. Oui, ça ne dure qu'un instant, mon chasseur a raison, puisque nous avons à peine

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0: C'était Manu de la fanfare du Belkistan. Merci à lui.
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C'est le moment maintenant où le piano se fait plus prime sautier. C'était écrit dans une critique qui est parue après Bourges. Le piano se fait prime sautier dans cette chanson. C'est une chanson que j'ai écrite toute seule et qui s'intitule Les Lanciers du Bengale. C'est très prime sautier, ça.

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Alors, bonsoir, messieurs, dames, cher public, mesdames et messieurs, chers clients. Enfin, merci d'être venus quand même, malgré la cherté des places et l'éloignement de Paris, d'être venus si nombreux. Merci d'avance de rester jusqu'à la fin. Alors, la première chanson, c'est une chanson qui s'appelle toujours d'ailleurs « Petite chanson à danser, on peut danser, faites pas les cons, y a pas la place ». C'est pas toujours le cas. Et c'est une chanson qu'on fait en général, quand on commence par elle, dans les coups qu'on fait en province, on l'a fait pour régler la sono. Parce qu'en France, en général, on travaille dans des conditions extrêmement mauvaises sur le plan technique, c'est pas le cas ici, comme vous voyez. Parce que la France, c'est un pays qui est très sous-équipé sur le plan culturel. Donc sur le plan acoustique aussi. Mais notez bien qu'on a Beaubourg, qui a coûté 900 milliards. Avec les 900 milliards, on aurait pu construire au moins 900 salles bien équipées, des salles de 1200 places, où les gens soient bien assis, bien chauds, ils entendent bien, ils voient bien, etc. Mais on a préféré faire un seul truc. Enfin, ça, c'est une politique, hein. Ouais, enfin bon. Alors maintenant, on va faire une chanson qui est... Ah oui, et puis alors, la première chanson qu'on a faite aussi, là, c'est une chanson qui nous permet non seulement de régler la sono, mais aussi de tester les réactions des gens, pour voir si c'est chaleureux ou pas, si c'est froid ou chaud, etc. Ce soir, c'est particulièrement chaleureux. Et alors, tout va bien. Oh ! Démago, voilà, oui. Bien sûr. Je vois pas ce que ça a de démago, mais enfin... Alors, la deuxième chanson est pratiquement semblable à la première. Elle est donc démago aussi. Et on l'a fait exprès parce qu'on s'est dit on va faire entendre d'abord celle-là aux radios et puis on va pas leur dire, on va leur donner l'autre, vous voyez, l'autre qui dit des trucs qui sont pas dans la première, quoi. Et c'est une chanson historique qu'on a réactivée récemment au moment de la visite du roi Hassan II et aussi du roi Jean-Charles d'Espagne. Et ça s'appelle « Gigue pour la visite de la reine d'Angleterre à Paris, vive les souliers à clous ». C'est une chanson à répondre, puisque les Français aiment beaucoup chanter à deux voix, trois voix. Français aiment beaucoup chanter à deux voix, trois voix, des magots.

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2: Drame du chômage à l'hôtel de l'Élysée.

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1: Amis de la photocopie, bonsoir, restez assis. Je vous vois venir à ce qu'il faut bien considérer comme un spectacle de chansons françaises de qualité. Hélas. Et en gros, je suppose qu'il y a trois genres de spectateurs. D'abord, il y a ceux qui, au cours du spectacle, ont de plus en plus envie de coucher avec moi. Par commodité, nous les appellerons les spectatrices. Ensuite, il y a ceux qui sont venus avec les spectatrices. Par lucidité, nous les appellerons ceux qui s'emmerdent et qui s'en fassent pas. Je n'en veux pas du tout. Si c'était que ça, je ne serais pas là non plus. Et pour terminer, il y a ceux qui considèrent qu'il n'y a pas que le sexe dans la vie, mais quoi d'autre me direz-vous? Et en toute logique, nous les appellerons les institutrices centre-gauche.

0: Comme mon honnêteté foncière me force à reconnaître qu'il y a pour finir pas tellement de gens qui veulent coucher avec moi et que j'ai pas grand-chose à foutre de l'opinion des institutrices, je devrais faire un spectacle pour le gros tas des obsédés sexuels qui s'emmerdent, comme vous, monsieur. C'est-à-dire un spectacle avec des décolletés et des lumières clinquantes. Mais je n'ai pas encore ni les budgets pour les lumières clinquantes, ni les nichons pour les décolletés. Alors, en attendant, pour les spectatrices, je vais me mettre volontairement seul au milieu de la scène, parce que j'ai eu l'occasion de m'apercevoir que les musiciens que j'ai récemment mis au chômage avaient tendance à me casser mes coups en faisant les pitres aux moments les plus intimes. Pour les institutrices, je vais faire un spectacle peu bruyant. De façon que si elles restent insensibles à la lascivité générale de ma prestation, du moins le texte ne leur en échappe pas, au cas où elles y trouveraient quelque chose. Et pour éviter de voir s'assoupir ceux qui s'emmerdent, virgule, ce qui fait toujours mauvais genre, virgule, je vais saupoudrer le spectacle de quelques grossièretés, ça réveille et ça mange pas de foin. S'il devait, en plus de ces trois catégories de spectateurs, y avoir, je ne sais, vous savez, ce journaliste lausannois, et je ne parle pas de Jean Elgaz, je ne parle jamais de Jean Elgaz. Je suis évidemment navré de l'impression que je vais lui faire, mais vous tomberez d'accord avec moi que ça n'a pas la moindre importance. Voiture Simone.
1: Excusez-moi, monsieur, est-ce que vous avez des disques 78 tours?
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0: Les habitués du tabou auront certainement reconnu l'indicatif de Boris Vian.
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1: Quand j'avais 6 ans, la première fois que papa m'emmena au cinéma, moi je trouvais ça plus palpitant que n'importe quoi. 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

0: que je peux faire?
1: Eh ben, il faut chercher son nom de famille.
0: Où ça?
1: Je sais pas. J'attends bien. Alors la chanson s'appelle donc « Mœurs et sexualité de ma femme infidèle qui me trompe avec des gens qui sont plusieurs, voire même nombreux. » Et peut-être parmi vous d'ailleurs. Parce qu'on est déjà venu dans le coin.
2: Ouais, ça rigole, ça rigole. Mais...
1: Et donc il vous suffira de dire deux lorsque je dirai qui dit mieux. Qui dit mieux? Voilà, c'est comme ça que
2: c'est
1: ça
2: gentil.
1: Continue.
2: Très
1: voilà,
2: gentil.
1: Voilà. Ah, bien entendu, après le 2, vient le 3. Qui dit mieux? Après le 3, vient le 4. Qui dit mieux? Et après le 4, eh ben, nous irons directement au 100 parce que comme on n'a pas toute la nuit, du coup, il a fallu...

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Les jambes en l'air, comme une femme lubrique, brûlante et suant les poisons. Ouvrait d'une façon nonchalante et cynique son ventre plein d'exhalaisons. Le soleil rayonnait sur cette pourriture comme afin de la cuire à point et de rendre centuple à la grande nature tout ce qu'ensemble elle avait joint. Et le ciel regardait la carcasse superbe comme une fleur s'épanouir. La puanteur était si forte que sur l'herbe vous crûtes vous épanouir. Les mouches bourdonnaient sur ce ventre putride d'où sortaient de noirs bataillons de larves qui coulaient comme un épais liquide le long de ces vivants haillons. Tout cela descendait, montait comme une vague où s'élançait en pétillant. On eût dit que le corps enflé d'un souffle vague vivait en se multipliant. Et ce monde rendait une étrange musique comme l'eau courante et le vent, où le grain qu'un vaneur d'un mouvement rythmique agite et tourne dans son vent. Les formes s'effaçaient et n'étaient plus qu'un rêve, une ébauche lente à venir, sur la toile oubliée que l'artiste achève seulement

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Quand vous irez sous l'herbe et les fleurs en grâce moisir parmi les ossements. Alors, ô ma beauté, dites à la vermine qui vous mangera de baisers, que j'ai gardé la forme et l'essence divine.

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0: cherche l'éclosion, à vos loups, à vos lèvres, aveu de feu, empreinte de terre, écaille tendre, tortue à l'affût. Mystère sans cerveau, Zodiac ébouillé, travelling brutal. Les gouffres s'offrent. Tension du torse, torse du meurtre, meurtre d'intention. Misérable chevauché. À perte d'enclume, la vérité cherche sa cache. Demeure les échafauds. Plongés dans la boue, les horreurs des carrières internes deviennent vivantes. Planche anatomique innervée, que suis-je? Marée glue en mensonges familiers, les eaux cliquettes. Cœur meurtri mérite agrippé, les tueries promettent. Il n'est plus de possible recours. Les étoiles écrabouillées par les rats du ciel éjaculent leur jus d'oracle dans les creusets verdâtres de sol craquelé. Sous le feu des vomissures de Satan, le napalm des monstres imbéciles crache. Explose, liquide le restant. Les armées du savoir dévastent les innocents. Les Arabes cuisent des scorpions pour le festin des stars. Fils électrifiés enserrent la vache sacrifiée, enclose et pétrifiée, boursouflée d'humeur, pisse sauvagement dressée, indicateur non consulté, tumeur en mal de vie. Éclate ses brûlures ouvertes. L'araignée géante et vénéneuse, faisceau de ligaments velus, attaque l'animal sacré, arrache les bandelettes et par son saccage laisse passer le vent qui sèche les plaies, oxygène la nervure de l'animal démomifié qui verse le lait d'embaume comme les pics et falaises. S'ouvre la porte étroite.
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éléments paratonnerres contrôlent la marche de feu follet déchaînée par les racines grouillantes en vibration continue, cependant que s'épuisent les pactes informes d'un désert inutile où s'étiolent les eaux vives. Arbre en reconnaissance, perverti en sauce molle, poussé par les giratoires réflexes, les appels envoûtés de silence bruissent les aléas. La sève du tronc roule.

La lune, qui est le caprice même, regarda par la fenêtre pendant que tu dormais dans ton berceau et se dit « Cet enfant me plaît ». Et elle descendit moelleusement son escalier de nuages et passa sans bruit à travers les vitres. Puis il s'étendit sur toi avec la tendresse souple d'une mère. Elle déposa ses couleurs sur ta face. Tes prunelles en sont restées vertes et tes joues extraordinairement pâles. C'est en contemplant cette visiteuse que tes yeux se sont si bizarrement agrandis et elle t'a si tendrement serré à la gorge que tu en as gardé pour toujours l'envie de pleurer. Cependant, dans l'expansion de sa joie, la lune remplissait toute la chambre comme une atmosphère phosphorique, comme un poison lumineux. Et toute cette lumière vivante pensait, disait, « Tu subiras éternellement l'influence de mon baiser. Tu seras belle à ma manière. Tu aimeras ce que j'aime et ce qui m'aime, l'eau, les nuages, le silence et la nuit. » La mer immense et verte, l'eau informe et multiforme, le lieu où tu ne seras pas, l'amant que tu ne connaîtras pas, les fleurs monstrueuses, les parfums qui font délirer, les chats qui se pâment sur les pianos et qui gémissent comme les femmes d'une voix rauque et douce. Et tu seras aimé de mes amants, courtisé par mes courtisans. Tu seras la reine des hommes aux yeux verts, dont j'ai serré aussi la gorge dans mes caresses nocturnes, de ceux-là qui aiment la mer immense, tumultueuse et verte, l'eau informe et multiforme, le lieu où ils ne sont pas, la femme qu'ils ne connaissent pas, les fleurs sinistres qui ressemblent aux encensoirs d'une religion inconnue, les parfums qui troublent la volonté, et les animaux sauvages et voluptueux, qui sont les emblèmes de leur folie. Et c'est pour cela, maudite chère enfant gâtée, que je suis maintenant couché à tes pieds, cherchant dans toute ta personne le reflet de la redoutable divinité, de la fatidique marraine, de la nourrice empoisonneuse de tous les lunatiques.

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Alors Jeff Bezos, loin de la Terre, avec ses containers, vivra tout seul. C'est beaucoup mieux qu'avec ses actionnaires.

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1: On me dit que des juifs se sont glissés dans la salle. On pouvait rester, hein.
2: N'empêche qu'on ne m'ôtera pas de l'idée que pendant la dernière guerre mondiale, de nombreux juifs ont eu une attitude carrément hostile à l'égard du régime nazi. Il est vrai que les Allemands, de leur côté, ne cachaient pas une certaine antipathie à l'égard des juifs. Mais enfin, ça n'était pas une raison pour exacerber cette antipathie en arborant une étoile à sa veste pour montrer qu'on n'est pas n'importe qui. Qu'on est le peuple élu. Et pourquoi j'irais pointer au vélodrome d'hiver? Et qu'est-ce que c'est que ces wagons sans banquette? Et j'irai aux douches si je veux. Quelle suffisance, hein? Attention, ne me faites pas dire ce que je n'ai pas dit. Je n'ai rien contre ces gens-là. Bien au contraire. Je suis fier d'être citoyen de ce beau pays de France où les juifs courent toujours. Je me méfie des rumeurs, vous savez. Quand on me dit que si les juifs allaient en si grand nombre à Auschwitz, c'est parce que c'était gratuit, je pouffe. Puis d'abord, il y a juif et juif, hein. Oui, il y a deux sortes de juifs. Il y a le juif assimilé et le juif juif. Et c'est pas pareil du tout, non. Oui, le juif assimilé, bon, c'est n'importe quoi. C'est le genre de mec qui regarde l'Holocauste les pieds sur la table en bouffant du cochon pas cachère, vous voyez. Il sait même pas reconnaître le mur de Berlin du mur des Lamentations. Là. Et il joue au squash, quoi, là, un mur. Quoi. Ces gens-là sont la honte des synagogues. Oui, j'en connais, j'en ai plein mes salons. Ils auront même pas la chance d'être connus par les nazis lors de la prochaine. Le juif juif, lui, c'est différent, hein, oui. Le juif juif, comment dire, il se sent plus juif que fourreur. Oui. Il renacle à l'idée de se mélanger aux gens du peuple non élu, en dehors des heures d'ouverture de son magasin, bien sûr. Tout petit, il recherche la compagnie des autres juifs. C'est pas toujours évident de... Non, c'est pas toujours évident de reconnaître comme ça, du premier coup d'œil, un juif d'un antisémite, hein. Bah oui. Naguère encore, du temps de mes parents, on reconnaissait facilement les juifs. Ils avaient les lobes des oreilles pendants, les doigts et le nez crochus, et la bite à col roulé. Mais de nos jours, vous comprenez bien que ces gens-là, ils se font tous raccourcir le nom et raboter le pif par les as de la chirurgie esthétique. Alors on ne les reconnaît plus. Regardez Jean-Marie Le Pen au Wichtein, on dirait un breton. Vous savez que tous les praticiens de la chirurgie esthétique sont juifs. Tous les médecins sont juifs. Tous les archevêques de Paris sont juifs. Tout le monde sont juifs. En tout cas, les médecins, je suis sûr. Alors là, tous les médecins sont juifs. Enfin, le docteur Petiot, c'est pas sûr. Vous savez qui c'est, le docteur Petiot? Les petits. Ils sont bêtes à cet âge-là, ils savent rien. Si vous voulez, en gros, le docteur Petiot, c'est ce médecin parisien qui a réussi à démontrer en 1944 que les juifs étaient solubles dans l'acide sulfurique. Eh bien, le docteur Petiot n'était pas juif. Alors que Léon Schwarzenberg, si. D'ailleurs, il n'y a aucun rapport entre Petiot et Schwarzenberg. Je ne sais même pas pourquoi je fais le rapprochement. Enfin, je veux dire que Schwarzenberg, lui, ne fait pas exprès de tuer les gens. Non. Encore un bruit sans fondement quand on dit que les juifs sont vecteurs de maladies. C'est pas vrai. Regardez, Schwarzenberg, il n'est pas cancérigène. Comme disait Reiser, il suffit de ne pas trop s'approcher. Les juifs juifs ne se marient qu'entre eux, bien sûr. Oui. Je relisais à ce propos récemment « Juifs et Français ». C'est un livre d'Aris et Sédoui qui est paru chez Grasset il y a quelques années. Et dans ce livre, les auteurs demandaient à une journaliste, une grande journaliste française, très talentueuse, très belle en plus, qui gâte rien, dont je tairai évidemment l'identité par pure discrétion. Ils lui demandaient si elle aurait épousé Yvan Levaille pour le cas où il n'aurait pas été juif comme elle. Eh bien, cette jeune femme a répondu que probablement non, elle aurait probablement pas pu tomber amoureuse d'un non-juif. Eh bien, moi, je comprends cette attitude, qu'on pourrait un petit peu hâtivement taxer de racisme. Moi-même, qui suis limousin, j'ai complètement raté mon couple parce que j'ai épousé une non-limousine. Une Vendéenne. Ah ben, je suis désolé, mais les Vendéens sont pas des gens comme nous. D'accord, ils ont des petits lobes et les doigts droits, mais nos patois ne sont pas les mêmes, Nos coutumes divergent, et divergent, c'est énorme. Voilà une femme, n'est-ce pas, qui mange du poisson le vendredi en tailleur Chanel, alors que moi je mange du bœuf Mironton le lundi en pantalon de velours. Il n'y a pas de compréhension possible. Il n'y a pas de compréhension possible. Nous avons notre sensibilité, Limousine. Nous avons notre humour, Limousin, qui n'appartient qu'à nous. Nous partageons entre nous une certaine angoisse de la porcelaine, peu perméable au chouan. Il faut avoir souffert à Limoges pour comprendre.

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0: Jazz Live, c'est une émission une rediffusion de l'émission du 17 août 2023 qui était consacrée à une des playlists de l'été. Voilà, Fraterni Swing, on se retrouve en septembre.
1: Enregistrée pour diverses raisons techniques et diverses. N'oubliez pas de consulter ma page Facebook Yves Jazzlib, de m'envoyer un mail à dk51@sfr.fr si vous avez des informations à me demander sur les morceaux que je vous passe. N'oubliez pas de vous connecter sur le site de la radio, radiolibertaire.net, sur lequel vous trouvez l'ensemble des informations à disposition, à savoir l'agenda, les podcasts disponibles pendant 12 mois à partir de la fin de leur diffusion. Et regardez de temps en temps ma page Instagram, Jazzlib l'émission, dans laquelle je mets de temps en temps des petites informations. Et donc, bien entendu, ce soir, l'émission est enregistrée, inutile d'appeler au téléphone. Donc, nous allons commencer par un premier album d'un musicien que j'apprécie beaucoup, qu'on a un tout petit peu oublié, enfin, pas les musiciens, mais le public. Il s'agit évidemment du fameux saxophoniste Lester Young. Alors, pourquoi Lester Young? Eh bien, parce que c'est Lester Young, voilà, tout simplement, un des héros du jazz moderne, L'enregistrement que je vous propose date de 1946 ou 47, le thème s'appelle Lester's Lipsin, qui a eu beaucoup, il a composé énormément de choses avec son nom. Donc Lester Young est un musicien absolument magique et qui a ouvert la voie à beaucoup de musiciens et Charlie Parker, Coleman Hawkins, Sonny Rollins pardon, étaient des fans de Lester Young. Et on a toujours pensé que c'était un musicien un peu indolent, mais en fait c'était quand même une grosse brute comme la plupart des musiciens de l'époque. Et il a évidemment été la source d'inspiration principale de ce qu'on a appelé plus tard la West Coast.

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Donc, on continue cette playlist. Je ne vous donne pas les détails comme je le fais d'habitude. Je vous donne juste le titre de l'album. Et donc là, il s'agit d'un enregistrement du pianiste Errol Garner qui a énormément compté pour moi. Un enregistrement qui date de 1955. Ce fameux Concert by the Sea qui était sorti dans les années 70 et puis de 60. Et puis, il a été. On a retrouvé beaucoup de bandes là récemment en 2015 avec énormément de faces supplémentaires qui étaient absolument géniales. Et donc là, je vous propose un titre que j'ai usé, mais usé, qui s'appelle I Remember April. Évidemment, c'est un standard de chez Standard. Et puis Errol Garner, bah, c'est un des musiciens qui a le plus compté dans ma formation.

Continue la playlist troisième du nom. J'espère peut-être qu'il y en aura une autre plus tard, nous verrons. Et je continue avec un concert de juin 1954, donc ça à mon âge, du Jerry Mulligan Quartet. Donc ça s'appelle Jerry Mulligan in Paris, et le titre évidemment que j'écoutais toujours à la maison quand j'étais jeune et petit, qui s'appelle le fameux Bernice Tune, et qui est absolument extraordinaire.

0: On continue toujours cette troisième playlist avec une chanteuse. Je ne pouvais absolument pas faire l'impasse sur Ella Fitzgerald, évidemment. Là, c'est un concert à Berlin en 1960 avec Tommy Flanagan au piano. C'était absolument génial. Le titre, évidemment, s'appelle How High the Moon. Et à un moment donné, quand elle improvise en scat, elle joue le thème Ornithology de Charlie Parker. Parce que Charlie Parker, comme pratiquement tous les boppers, ont utilisé les grilles harmoniques de vieilles chansons et pour les réharmoniser, donc How High the Moon, Charlie Parker utilise la grille harmonique de How High the Moon pour faire Ornithology, et donc elle rend hommage à Parker. Voilà, c'est pour dire que tout le monde se tenait au courant de tout, et c'est un concert en public à Berlin qui est absolument extraordinaire.
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Alors, on retourne un petit peu en arrière en 1957 avec un album du guitariste Tal Farlow qui s'appelle Tal. Et je vous ai choisi celui-ci parce que c'est vraiment il est en trio avec un contrebassiste et le pianiste Eddie Costa qui malheureusement est mort beaucoup trop jeune d'un accident de voiture. Le titre s'appelle Yesterdays qui n'a rien à voir avec celui des Beatles. Mais ce que fait Eddie Costa au piano est absolument sidérant et c'était quelqu'un qui était vibraphoniste et donc il y a un jeu très percussif les vibraphonistes sont des batteurs qui s'ignorent, voire même qui s'ignorent pas, je pense à Chick Corea notamment, et donc évidemment avec le magnifique Tal Farlow à la guitare.

Jazz Lib, alors un an avant, en 1956, je fais la liaison puisque Eddie Costa a un jeu qui rappelle un petit peu celui que nous allons écouter maintenant, qui est Lenny Tristano. Le titre de l'album s'appelle Lenny, tout simplement, et le titre que nous allons écouter, s'appelle Line Up. Alors c'est quand même quelque chose de très important, moi ça m'a

Et dans ce titre-là particulièrement, ce qui est intéressant, c'est qu'il ne... et puis qui est même complètement fou, c'est d'une part son jeu avec ses liaisons qui rappellent en fait le jeu d'un saxophoniste, et il ne joue que de la main droite. C'est-à-dire que tout est dans son jeu d'improvisation, il suggère en fait l'harmonie dans la manière qu'il a d'improviser, alors que la section rythmique contrebasse batterie qui est enregistrée comme ça, sans avoir le piano derrière, marque les fondamentales, ce qui est absolument incroyable. Là, vraiment, c'est un morceau 1956. Je reste toutes ces années après totalement sidéré par l'incroyable jeu de Lenny Tristano, qui était un gourou, ami de Charlie Parker et qui, évidemment, a enseigné à bon nombre de musiciens.

Jazz Libre Radio Libertaire, alors là, c'est encore un ovni musical comme on n'en fait plus. Et il s'agit de Jimmy Giuffrey au baryton, au ténor, avec Jim Hall et Ralph Penna, avec le fameux Le Train et la Rivière, The Train and the River. 1957, c'est pareil, c'est un truc hallucinant. On se demande d'où ça sort et ça reste toujours une énigme pour tout le monde et une grande référence musicale pour pratiquement tous les musiciens.

0: Jazzly, 1953, le concert de la mort qui tue à Toronto, avec Charlie Parker, Dizzy Gillespie, Bud Powell, Max Roach et Charlie Mingus. Un concert de tous les dangers, pour plein de raisons. La première, c'est qu'il y avait quasiment personne dans la salle, parce qu'il y avait un match de boxe avec des célébrités locales, donc ils n'étaient pas très chanceux de ce point de vue. Musicalement, c'est absolument génial, et en plus, ils se sont tous engueulés sur scène. Bud Powell, qui était un peu out of nowhere, et Charlie Parker se sont engueulés. Charlie Mingus a dit ne m'assimilez pas à ces deux crétins, à ces deux fous, je ne fais pas partie de leur... Enfin bon, voilà, un truc absolument catastrophique. Néanmoins, il y a donc, c'est un double album où il y a une partie où Gillespie et Parker s'en vont, et restent en trio Bud Powell, Max Roach et Charlie Mingus. Mais là, pas toute la partie avec Gillespie et Parker est absolument sidérante. Et là, je vous ai pris le thème vraiment, vraiment cinglé, Soul Peanuts, qui était un signe de ralliement des toxicos.
1: At this time, we would like to play a tune that was composed by my worthy constituent, Mr. Dizzy Gillespie, in the year 1942. We sincerely hope you do enjoy Soul Peanuts.

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1: Et donc, on continue avec 1957-58, Bud Powell en trio, rendant hommage quand même à Parker. Le titre de l'album s'appelle Bud Play Parker, avec un titre Relaxing at Camarillo. Camarillo qui était un asile d'aliénés, comme on disait dans le temps.

Jazz Libre, autre chanteuse absolument essentielle, évidemment, je ne pouvais pas faire l'impasse. Il s'agit de Sarah Vaughan dans ce magnifique album où elle chante ce titre que je trouve absolument génial et que je veux vous faire profiter, qui s'appelle Lullaby of Birdland. Et c'est un incontournable, quoi, tout simplement, si vous n'avez pas écouté ça. D'ailleurs, juste entre parenthèses, je pense qu'il y a beaucoup de choses que je vous ai déjà passées, mais ça fait partie de ma playlist.

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Donc, Sarah Vaughan, c'était en 1955. Et donc, un an plus tard, 1956, pardon, Art Pepper. Évidemment, Art Pepper pourrait figurer dans toutes mes émissions, avec une sublime composition qu'il a assez peu jouée, mais qu'il a repris dans les années de la fin de sa vie. Et il s'appelle Patricia, qui était un titre qu'il avait composé à la naissance de sa fille, et qui est un titre absolument magnifique. Et ce qu'il fait dedans, dans cette interprétation, est absolument d'une sensibilité à fleur de peau. C'est d'une musicalité extrême. Enfin, c'est absolument, voilà, c'est un chef-d'œuvre incontournable. Il est hors de question de ne pas passer Art Pepper.

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Ah bon, alors là, évidemment, nous sommes quasiment 10 ans plus tard. Herbie Hancock, je ne pouvais pas faire l'impasse sur Herbie Hancock avec le tube de l'année, enfin de tous les temps, Maiden Voyage, un thème qui avait été composé au départ pour une publicité pour des parfums, je crois, et puis qui n'avait pas été retenu. Donc peut-être lui-même avait-il refilé une de ses compositions pour l'occasion, mais bon, voilà. Et donc ça reste évidemment un pur chef-d'œuvre. Voilà, on est en 1965 et c'est somptueux.

Jazz Lib. Un an plus tard, Wayne Shorter convoque la section rythmique de Coltrane et il fait le titre de l'album s'appelle Juju. Et je vous passe le thème Yes or No. C'est difficile de choisir parce que cet album est sublime. D'ailleurs, tous les albums de Wayne Shorter, quasiment, hormis peut-être un ou deux, moi j'apprécie moins, mais bon, ça reste un musicien qui a expérimenté beaucoup de choses. Voilà, je fais beaucoup je vous ai passé beaucoup de choses lorsque on a fait la nécro de Wayne Shorter, et on pourrait faire une nécro à vif, tellement il a composé, joué et fait des choses. Voilà, je vous ai choisi Yes or No parce que j'aime ce thème, parce que ça a été vraiment une pierre marquante en ce qui me concerne.

Jazeb, et on retrouve McCoy Tyner dans McCoy Tyner Plays Ellington. Nous sommes donc en 1965 et il joue un thème peu connu de Duke qui est absolument magnifique, qui s'appelle Mr. Gentle and Mr. Cool, et c'est absolument pareil, une pierre dans mon jardin de pianiste, parce que c'est magnifique.

Pouvais-je passer sous silence Sonny Rollins avec le Saint Thomas en 55 ou 56, je ne sais pas, donc là, une des premières versions. Voilà, c'est évidemment quelque chose que tout le monde connaît, mais ça fait du bien de se rafraîchir la mémoire, parce que déjà en 1951-56, Sonny Rollins est absolument colossal. Et le restera, et c'est un des derniers vivants d'ailleurs, hein, il ne joue plus parce qu'il n'est plus en bonne santé, donc on va se préparer à faire une nécro sur Sonny Rollins, hélas.

Jazz Lib, John Coltrane, évidemment, en 1965. Donc là, on remonte encore un petit peu dans le temps avec A Love Supreme, qui a été le disque de jazz le plus vendu au monde. C'est absolument incroyable, parce que c'est un disque d'une force et d'une difficulté d'écoute, parce que c'est un disque absolument étonnant. Et je vous ai choisi la partie 2 qui s'appelle Résolution, parce que ça fait passer, c'est le cœur du disque et c'est sublime. Voilà, c'est John Coltrane, de toute façon, il n'y a rien à dire de plus.

Alors là, nous allons monter dans le temps en 1974 avec un disque de Didi Bridgewater. Le premier qu'elle a fait en solo, elle était en tournée avec le grand orchestre de Fats Waller et Miles Lewis. Et elle s'est un peu échappée de l'orchestre. Elle a pris la section rythmique et un batteur japonais. Et elle a enregistré un certain nombre de thèmes, dont celui-ci que j'affectionne beaucoup, il s'appelle Afro Blue. Bon, ça se passait pas très bien pour elle avec son mari qui était un fieffé salaud. Dommage parce que c'était malgré tout un excellent musicien, comme quoi c'est compliqué hein, la vie. Voilà. Mais ce thème Afro Blue que vous connaissez tous, mais cette version était absolument géniale. Alors, juste à noter que comme c'était enregistré au Japon, c'est resté très très très très longtemps. Avec une grande difficulté pour se le procurer. Moi, je suis très fier, j'ai le 33 tours d'origine, je ne me souviens plus comment je me suis procuré, mais enfin bon, je n'ai pas été au Japon pour ça, mais bon voilà, c'est une collector.

0: 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Alors, 2 ans plus tard, en novembre 1976, Woody Herman fêtait ses 40 ans de. Non, il fêtait les 40 ans des concerts de Carnegie Hall. Mais lui, ça faisait longtemps qu'il était sur les scènes. Double album absolument génial à vous procurer avec un orchestre à l'époque de jeunes. Mais dedans, il y avait beaucoup de musiciens qui étaient passés par son troupeau, hein, puisque c'est comme ça qu'il appelait ses musiciens, avec évidemment Stan Getz, Conte Condoli, Pete Condoli, les frères Condoli, donc Ralph Burns, Al Conn, Jimmy Giuffre, qu'on a entendu, etc., etc., Chubby Jackson, Flip Phillips, Zoot Sims, etc. Bon, voilà. Et donc, dans la section rythmique de l'orchestre, ça dépote pas mal. Et je vous ai choisi un vieux standard de standard qui s'appelle The Blues in the Night, où il chante. Il est déjà assez âgé à ce moment-là, Woody, mais il a toujours la pêche. Et puis, bon, les musiciens derrière, ils envoient vraiment du lourd, très très lourd. Et cet album a été vraiment une pierre aussi pour moi dans mon évolution. C'est vraiment une grosse, grosse claque.
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1: 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Alors là, il s'agit d'un pianiste qu'on a un peu oublié, qui a accompagné pendant quelques temps Chet Baker, qui s'appelle Kirk Lightsey. Le titre de l'album s'appelle Everything is Changed, avec le titre éponyme que nous allons écouter, qui s'appelle Everything is Changed, et ça date de 1987. Et c'est un choc aussi avec Jerry Gonzalez à la trompette, qui a un peu disparu des radars. Voilà, tous ces musiciens ont un peu été oublié, c'est tout à fait dommage parce que c'est un vrai choc esthétique.

retourne un petit peu en arrière en 1976 avec un duo infernal. Voilà, c'est la virtuosité puissance 10 voire 1000 avec Marcel Solal au piano et Nils Henning Ørsted Pedersen à la contrebasse qu'on appelle NHOP. Et vraiment, bon bah là, c'est le premier titre de l'album qui est absolument sidérant et qui s'appelle Swing Spring, et le titre de l'album s'appelle Movability en bon français. Et c'est bah voilà, tout l'album est complètement dingue. Enfin, c'est des monstres. Voilà, c'est totalement monstrueuse. Pareil, quand j'ai écouté ça, j'ai un peu abandonné le piano, légèrement dégoûté.

Alors, pour nous remettre de nos émotions, en 1984, Pat Metheny en trio dans l'album Rejoicing signe une pièce assez longue de Horace Silver. Le thème s'appelle Lonely Woman, pardon, à ne pas confondre avec le Lonely Woman d'Ornette Coleman, qui est aussi sublime. Ce thème-là à la guitare est excellent, avec Charlie Haden à contrebasse, pardon, et Billy Gibbons à la batterie. Bon, trio de rêve platiné, or avec diamant serti partout. La prise de son est pas mal, peut-être un poil too much sur les micros, sur le manche. Bon, bref, ça reste à discuter, mais voilà, c'est un titre pareil qui est. Je n'ai pas de mots pour ça, c'est parfait.

Alors là, on va se réveiller en 1986 avec le duo George Adams Don Pullen, qui est absolument délirant. Enfin, c'est une musique complètement géniale. Le titre de l'album s'appelle Breakthrough et le thème s'appelle Mr. Smoothie. Et bon, voilà, bah, c'est un quartet absolument génial avec Danny Richmond à la batterie qui insufflait l'esprit de Charlie Mingus, puisque même Pullen et Adams ont joué très longtemps à la fin de la carrière de Charlie Mingus, et c'est absolument réjouissant, d'une énergie absolument réjouissant et un total délire. Voilà, le jeu de Don Pullen est complètement sidérant. Voilà, bye bye Fraternity Swing, rendez-vous dans 15 jours pour des nouveautés. J'espère que cette playlist numéro 3 vous a plu.

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1: 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Bonsoir, vous êtes sur Radio Libertaire 89.4 FM. La voix sans dunimètre ni publicité. Pinaudien, pinaudoise. Non, pinaudois, pinaudoise. Bonsoir aussi. Vous êtes aussi sur Pinode, donc, qui nous relaie en DAB, plus à Mulhouse et à Paris, mais comme Radio Libertaire est aussi en DAB à Paris, je ne vais pas dire que... Voilà. Epsilonia, Epsilonian, bienvenue ce soir, un deuxième volet, un deuxième volume autour des pionniers de la musique électronique expérimentale suédoise. Il y aura un troisième volume, carrément. Mais bon, voilà, on est au deuxième. Et donc, avec ce soir, dans le panier, Ragnar Grippe. Alors, plusieurs Ragnar Grippe. Rune Lindblad. Rune Lindblad, d'ailleurs. Lars Gunnar Bodin. Qu'est-ce qu'on a d'autre? Carl Birger Blomdahl. Et Bengt Emil Jonsson. Encore un autre, une Lindblad, une compile où il y a une compile française, mais où il y a un très beau morceau de Tommy Svedberg, une compilation suédoise de musique pour bande magnétique, hein, pas pour bande de copains, avec donc des classiques, hein, Sten Hansson, Leo Nilsson, Arne Melnös, Bengt Emil Jonsson, encore Lars Gunnar Bodin, encore, et Jan Mortensen. Et une autre compile aussi qui date de 68 qui s'appelle Nordiska Music Dagar, donc les Nordic Music Days, on va dire comme ça. Toujours aussi avec les mêmes, hein, toujours les mêmes. Hein. Arne Melnös, Björn von Gard, Arne Nordheim, qui est norvégien d'ailleurs. Hein. Donc on va s'arrêter sur la face A en fait, parce que la face B il y a Ah non, je me trompe. Non, la face B, c'est Arne Melnös et Björn von Gard qui sont bien ceux-là. Alors que sur la face A, nous avons Paul Rofsing Olsen et Torkel Sigurbjörnsson, qui donc lui est islandais. Donc on ne jouera pas de Torkel Sigurbjörnsson. Bonne écoute!

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6: Vous êtes toujours sur Radio Libertaire 89.4 FM. C'est Epsilonia qui continue avec un volume 2 donc sur les compositeurs suédois, les pionniers, on va dire, de la musique électronique, électroacoustique, expérimentale, des années 60 aux années 80. On continue avec une deuxième partie, donc c'est parti.

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5: Voilà, c'est Epsilonia Mix qui se termine. On va se quitter avec les bandes sans fin. Vous êtes sur Radio Libertaire 89.4 FM. Et on va mettre un jingle de fin. C'est bien ça.
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